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0: 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Nous avons droit à l'éducation pour qu'il n'a bloqué l'école. Nous mettons maintenant pas là, est-ce que c'est pour Esfarine, pour Pétion, pour Toussaint, est-ce que c'est pour Dessalines? 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

Nous disons bon bonjour, bienvenue. Jeudi, qui c'est dimanche 16 août 2026. Non, moi c'est Manon avec vous, avec DJ Vlad Keys, Brutus, depuis studio Walker Memorial Building under MIT. Sans plaisir, l'autre fois encore, vous nous saluons au WMR.org 88.1 FM chaque dimanche, 6h pour 8h.

Nous sommes 88.fm, nous sommes en BR depuis Cambridge chaque dimanche matin, 6h ou 8h. Dans le background, on a rassemblé missile 727 dans la rose, dans le message de l'an 2000, le message de l'an 2000. Et puis avant ça, Scorpio joue qu'il est. Et puis juste avant, DP Express dans l'aiguillé. 7h03 depuis Walk Memorial Building dans MIT. 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Nous avons bloqué l'opinion qui est passée dans le programme SAIO, pas nécessairement réfléchir l'opinion qui est de l'OVMBR, Technology Broadcasting Corporation ou bien MIT. 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

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Sete 10 minutes dans WME Air Cambridge. Nous gagnons avec nous compagnie côté que nous allons laisser continuer. Conversation nous avons fait dimanche passé hein, sur ça qui concerne question éducation dans le pays d'Haïti et Port Lala et nous là pas Port là puisque l'école a été ouverte dans la première semaine septembre là aux environs du 7 septembre et c'est là où mettez lui officiellement mais et pour une grande partie de la population c'est pas là que vous y est à niveau économique, à niveau préparation et à niveau conditions physiques et spatiaux et latrier par rapport à ensemble de brigandage, difficultés qui liées à déplacement mondiaux et tout et insécurité chronique qui établit surtout dans le département l'Ouest, dans la zone Atibonite et en partie dans Atibonite et dans le plateau central Mibale et latrier. Donc, gagner un ensemble de groupes de monde dans la population, peut-être 30-40%, mais quand même un fort pourcentage de population hein, qui n'a impossibilité, même les, et ils ont soi-disant approuvé l'école, et de toute façon, qui gagne tout un ensemble de problèmes structurels et de conditions et qui pas correct de fonctionnement et accessibilité et la trier. 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maintenant question qui toujours été pendue c'est éducation qui éducation et premièrement et éducation pour qui ça et qui formule éducationnelle qui a été développée et qui ça qui capable fait dans un environnement comme ça. Compelez-nous bonjour, comment vous êtes?

0: Yeah. Maintenant, nous avons commencé la conversation la semaine passée et la question de l'éducation et puis nous avons regardé la question de l'éducation. Maintenant, la question que nous avons essayé de poser tête nous et en dépit de toutes les difficultés, de problèmes qui sont liés à conditions physiques et environnementales dans le pays par rapport à brigandage et banditisme et la trier, économie mounioto qui est en difficulté, c'est question, c'est qui éducation, hein, puisque éducation a formé moun et pour qui ça, et qui type d'éducation et qui a fait là dans ensemble de difficultés si là.
1: Question ça, yo censé essayer de répondre. Bon, bien sûr, et c'est un constat que vous faites au niveau de l'État haïtien et puis avec les coniflettes internationales dit que le fonctionnaire avec eux, qui s'est fait UNESCO, qui s'est fait BID, pour diverses raisons, yo chaque. Ils ont essayé de poser lui, bon, bien sûr, ils ont posé lui en face d'une sorte de crise que yo identifié. Et ça a identifié comme crise là, il y a certains éléments là-dedans. Il y a un élément là-dedans qui commençait avec en situation catastrophique par rapport avec cadre côté à faire l'école là, sur les logistiques, infrastructures, etc. Puis à utiliser pour faire l'école. Tout est terrible, puisque plus que moitié l'école yo, manquait presque tout le bagaille. Il n'y a pas de l'eau, il n'y a pas de toilettes, il n'y a pas de rien là-dedans. Pratiquement trois canons, il n'y a pas de courant, pas d'électricité. Donc, il y a déjà mis en déficit et dans le fonctionnement structurel même. Naturellement, il y a un gros problème qui est toujours identifié, c'est le problème d'investissement public qui est très faible dans le secteur éducation, à peu près 10%. Donc, 90%, c'est l'autre monde privé qui est censé assurer. Et vous gagnez en situation de déperdition scolaire qui est très, très fort. Malgré gagner au cours de, on dit, 40, 50 dernières années, il y a un pile effort diversifié qui fait pour créer des structures. Quand vous me faites ce que je dis là, qui est très inadapté, mais quand même, qui est là pour faire l'école. Et si l'école à droite, si l'école à gauche, là, créer toute situation pratiquement chaotique, parce que c'est de là qui créer. C'est selon humeur en situation qui fait que l'école là pône. Et il y a de la sortie et congrégation religieuse qui ouvrit deux doigts et on l'école ou bien deux l'école, toi l'école, selon Jean-Pasteur, vivre en zone. Et il y a doit son autre bagarre ONG qui finance deux doigts monde, les finis qui ouvrent un petit bagarre dans le coin, ou bien n'importe qui l'autre bar en contour, individu ou tout, qui fin fait un cycle universitaire, l'air au fait lui, il y a des fois c'est un retour que n'est pas été fait. Il est bloqué, il a un regard en bas, c'est entre le faire bolet ou bien faire l'école. Il pensait que faire l'école là capable de plus facile, et, ou bien un petit prestige en plus d'année. Donc il finit par faire en sorte de l'école bolet, vraiment, finalement, combiné. Et puis il fait une histoire, donc c'est comme ça, bah, il est monté. Donc avec toute histoire, ça y est, toute si l'école et quoi de quoi d'acte, ça y est, il finit par bail. Un espace côté que il a absorbé un pile monde dans le pays, un pile six monde dans le pays. Et bien sûr, ça marchait tout avec un autre phénomène, c'est que dans la famille haïtienne, ça quittait un peu plus résigné, par où il y a l'école, ou même il est sorti en bas résilient sur ça, il voulait quand même faire une petite école. Et on sait de sacrifices énormes, certainement, puisque aux sociaux limités, mais quand même, bon, forme de volonté comme ça qui manifestait et qui finit par bailler que pratiquement, il y a des chiffres urbains, ça dépend des gens, vous voulez comprendre les chiffres là, qui allait dans 80%, qui allait dans 85%, ça dépend de qui est-ce qu'il y a des chiffres là, mais de toute façon, il y a un chiffre qui montrait qu'il y a une quantité très élevée de timon piti qui s'en s'est levé et puis qui allait l'école et l'embonneur, et l'aide de l'embonneur, ça veut dire 6, 7, 8 ans, type de l'âge ça, qui commençait à aller à l'école. Mais par contre, même chiffre tout, montrer qu'il y a une déperdition scolaire qui est extrêmement élevée, ça veut dire qu'il y a fait en situation côté que dans la première l'école, et commencé à faire ma langue, il commençait plus ou moins établi. Donc, il y a une parole, une compréhension de l'affaire académique qui commençait à distribuer, et malement certainement, mais il n'est pas capable de qu'aider. Donc, en d'autres termes, après que mon enfant fait 2 ans, 3 ans, 4 ans, sous l'école, tout dépend de la situation, il ne commence pas à qu'aider encore. Donc, le pourcentage de monde qui n'est pas qu'aider est extrêmement haut, parce que distance nous vivons en secondaire là, vous avez une récupération d'un tombé extraordinaire et de plus de 2/3. De Timoun qui était commencé à l'école, qui s'en sait pas qu'à qu'un bien encore. Donc, ça veut dire que, et vous venez réduire qu'on est là à peu près 32% population qui capable d'aller à l'école jeune, qui capable d'aller à l'école, qui dans l'âge où il y a aller à l'école, et qui c'est 30% à peu près, il y a un monde qui veut aller à l'école. Donc, ça veut dire que distance pour arriver dans le secondaire, il y a 70%. Monde qui est dans l'âge où on continue avec à faire l'école, qui n'a pas arrêté l'école. Donc, bien sûr, il y a divers phénomènes. Naturellement, ces derniers temps, ajouté à la question ça, il y a la question banditisme et dans la zone qui est une plus grosse population, monde en général dans le pays, qui est une zone métropolitaine, Port-au-Prince, donc c'est eux-mêmes qui directement plus affecté par la question banditisme. Donc, il finit pas bon. Il y a une situation côté que il y a moins monter descendre l'école qui fait, mais c'est un phénomène qui était déjà là depuis avant banditisme, tout simplement il a aggravé. Donc il y a déjà une certaine tendance après 3-4 ans et première année l'école où jeunes ont des conditions qui sont très très haut et en général dans le système là. C'est ça, en face situation ça, l'État haïtien globalement décrété depuis quelque temps que lié en une forme de crise et l'école, donc il faut que l'y rentre dans des réformes extrêmement sérieuses, d'après parole, d'après écriture, sous question de l'école là. Donc, c'est lui commencer par exprimer lui sous forme de ça, il y a une réforme et structuré autour de et on sort du plan d'éducation que vous gagnez pour 10 ans. Donc, vous gagnez une série d'étapes que vous gagnez pour franchir. Vous estimez que vous êtes capable de faire ça et en 3 phases. Et puis, vous voyez que si vous amenez, vous avez l'autre figure dans la question de l'école. Donc, vous êtes capable de dire que vous n'avez pas arrêté à zéro, puisque vous avez réalisé que vous avez un problème et vous avez déterminé qu'il faut que vous ayez une sorte de solution que vous portez à problème. Donc, ça, c'est une figure réforme et curriculaire que vous êtes capable de dire que vous avez fait curriculum, de mode de fonctionnement à l'école là, depuis un bon bout de temps, peut-être, depuis l'école a fait dans le pays. Et c'est comme ça que vous présentez. Donc, il a déterminé qu'il y a un bagage en 3 phases pour voir si vous êtes capable d'attaquer le problème. Non. Donc, c'est réforme globale 2020-2030. Donc, c'est une sorte de période de 10 ans, une décennie, et qu'il y a plein de pays pour être capable de redresser la question de l'école. Là. C'est ça qu'il a dit. Donc, comment il a fait ça, la première phase là, et qui lui-même est situé autour 2022-2024, et il a servi pour faire diagnostic et pour le cas comprendre problème dans pilier d'après moi c'est ça on va faire diagnostic et il y a PC ouais si vous êtes capable bien il y a une compréhension qui est censée partager l'homme dans divers acteurs importants et puis un renforcement capacité donc c'est comme ça que estimé que première phase là ça supposé y est. Donc il paraît que première phase là il était la dernière que ta doué gain on sort de analyse et sérieux qui fait un programme scolaire yo, et dans livre scolaire yo, et dans forme de pratique qu'a fait tout dans classe yo, en salle classe yo. Comme il a pensé comment mon chita comment organiser on dans salle pour capable apprendre etc. Donc, si on fait un premier rapport, paraît-il, que c'est ça, le rapport d'État sous curriculum, non? Et on fait une description pratiquement même genre que nous faisons, plus ou moins, si on est là, qui paraît catastrophique. Et on parle naturellement, en plus de ce problème que nous parlons tout à l'heure là, on même yo al centré sur question de programme qui surchargé en sorte de compréhension limitée et qui gagne en dans sa classe parce que langue qu'a parlé à élève yo pas qu'à comprendre ni quoi que difficile pour connaître qui langue qu'a parlé parce que dans l'école en l'autre il y a des situations qui peuvent varier capable bon côté paraître ouais que c'est créole totalement que moi parlé ou bien doit paraître dans l'autre côté tout ou que on sorte de mélange créole français alterné et pas nécessairement dans l'autre précis mais au fur et à mesure il a fait quoi changement il a fait variation a fait et naturellement il y a de l'autre côté tout il y a une forme de français que souvent son français qui est très bzoukoutable, si vous voulez, qui n'a pas fini trop en forme, boiteux. Et après, on est capable de venir en sorte de quatrième possibilité que y a un français plus ou moins acceptable qui est capable de faire. Et puis, il y a un créole plus ou moins acceptable tout, qui est là en fait. Donc, c'est dans ce sens-là, il est estimé que Machak, ça, pas capable de permettre qu'il y ait une compréhension. N'a fait ça qu'a pensé apprentissage là et il va qu'a fait il va gagner bon cohérence là dedans donc et ça qu'a pensé là il mal passé il y a ouais tout bon sorte de inadéquation bon sorte de équipement qui existait entre ça qu'a pensé là et puis formation enseignant et évaluation apprentissage là. Donc, et toi, bagaille, c'est totalement déconnecté, mais qui, techniquement, dans n'importe quelle logique simple, t'as déconnecté, mais, pour ma bah, donc, mais, côté qui, puis, et paraît drôle, dans le commencement, c'est que, le du bon bagaille qu'a pensé, définir une formation enseignant, qui était dans l'autre bout. On va penser, bon bagaille, vous avez dans bout, une formation enseignant qui est dans l'autre bout. Donc, finalement, c'est que c'est que t'as tout dit, pas dans rien qu'a pensé.
0: Mais compère, c'est que si m'a suivi ça bien là c'est que il gagne un assessment que c'est fait que y a fait et assessment mené à un côté maintenant si logique yo voulez établir en ta correct et pour t'arriver dans phase faut être capable faut me penser que faut qu'on détermination qui t'a montré que faut camper ça a fait à même parce que assessment on c'est des détails que vous mettez là et il pas qu'a produit si que c'est sous même ancien ça pas bon hein? Même les ou là il y a l'autre problème politique avec assessment ou, ça sont l'autre débat mais et ou pas capable faire un nouveau production dans un bagage qui déjà pas fonctionnel. L'offre une fois assessment, l'offre une fois toute démarche et d'accord dit intellectuel zayo ou bien et pour faire et partenaire content ou bien pour faire l'autre content qui a payé financement mais et, réalité terrain montre que ou pas gagné là qui a fonctionné pour grande majorité moun yo.
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1: 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Parce que le rapport de l'UE, il a dit c'est un rapport pour lui, mais bien sûr, on ne doit écrire n'importe qui ensemble de pile ou de papier le rapport. Mais de toute façon, il y a un document de l'UE. Mm-hmm. Donc, 2025-2027, nous sommes en deuxième phase là. Donc, c'est combien là, il y a censé techniquement passer l'analyse et puis la planification. Et puis qu'on y a plus tard rentré dans l'action.
0: Ça veut dire que bon. Dans la deuxième phase, non, ben c'est une sorte d'escalier. Ça veut dire que la deuxième phase, non, est censée bâtir sur ça a été établi la première phase. Là. Ou bien ça a dit que ça a été fait la première phase. Là.
1: Oui, ou encore ça a rejoint.
0: Ça a rejoint
1: comme problème. Mm-hmm. Et puis,
0: adaptation, ou non, c'est comme ça que vous faites.
1: Mm-hmm. Yeah. C'est ça que je dis. Mm-hmm. Donc, en 2000, comme je dis, nous sommes dans la deuxième phase là, et ils ont commencé à avoir certaines actions qu'ils ont fait qui paraissent correspondre avec la deuxième phase d'avril. Donc, en 2025, ils ont censé commencer de monter des centres qu'ils ont fait. Il paraît qu'ils ont gagné des coups de main qu'ils ont fait. Et il y a l'Université de Québec, c'est UQAM. 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Yo censé faire une sorte de cibler et fait commencer situation à l'école là, élève l'école là et où Daniel va toujours capable comprendre que vous voulez dire que c'est depuis à la base là pour aller pour consolider base là et puis après ça pour un bagage qui potable pour avancer avec. Donc c'est logique soit tu as penser que yo gen an tèt yo. Donc, yo vle éducation de base là, yo vle fè li, et d'une façon pou yo mette, et apwè nan yo, nan san, et question ki ap fè. Donc, naturellement, yo vle, yo indike, que histoire ap fè, c'est que yo vle valoriser langue là, donc langue haïtienne, et créole là, et puis, yo vle tout, valoriser culture haïtienne et yo vle en même temps tout mettre tout dans cette question en forme de compétence, on sait le compétence académique certainement, mais qui correspond avec situation 21e siècle là. Ça c'est ambition yo. Donc le type de bail ça que vous censé conditionner, afin qu'on ait exactement comment à conditionner, mais c'est ça il dit à fait. Donc il y a une équipe expert qui a fait monter des sons, qui a fait parler des sous-débats comme ça. Donc, et en même temps, tout, il y a PC West, il y a fait parce que pour faire la SAO, ou bon alignement, tout, qu'on est obligé de faire, c'est parce que, pas oublier que, il y a été montré que, bon, forme de déjointail, et dans le diagnostic qui a été fait, entre ça, il y a pensé à, et le monde qui a pensé à lui, et qui n'est pas matché, il a dit que le monde qui a pensé à lui, officiellement, le dit, monde qui a pensé à lui, pas qu'on est, ça, qu'il y a pensé à, pratiquement. Et ça, monde, ça, t'as qu'on est, bah, lui-même, le gars, ou l'ancien, ça veut dire exactement, il peut être le dit que monde, ça va qu'on empile pas, c'est ça, du tout, de toute façon.
0: Bon, ou bientôt, il n'y a pas passé dans une sorte de moule, il n'y a pas passé dans une forme de formation qui t'a capable d'égaliser et méthode de distribution ça a fait hein, et en termes de différents sujets la trier.
1: Oh, et ça a tout. Et ça a tout. Mais le problème d'Akiv, c'est que volume, surtout l'an premier, à la base, parce que comme je vous montre là, à la base, il y a plus de 80-85% et Simon, d'après Chiffio, et qui allait à l'école. Donc c'est en pile Simon. Donc même si vous avez deux, trois l'école qui a fait formation pour enseignants, etc., vous avez toujours été probablement avec une situation côté que vous avez une vaste quantité et de monde qui a enseigné qui n'est pas nécessairement formé selon les règles de l'art.
0: Et moi, c'est la semaine même d'avoir regardé un professeur qui vraiment était attristé et puisque gon niveau que ensemble d'élèves t'est arrivé et puis même on en sorte de lecture simple que pas café ou bien et pas de café ça veut dire que pratiquement et à l'école là c'est une ça va pas prendre c'est deux par rapport à côté que tu as supposé
1: bon et sous bien entendu ça mettre éducation je dis là c'est que il pas étonnant parce que notre éducation dit comme ça que ça qu'a pensé là monde qu'a pensé c'est pas lui-même qui le connaît donc ça veut dire bon bagage qui relève les lectures qui pour enseigner donc pas connaît ça t'a dit que monde qu'a pensé lecture par contre fait lecture vous comprenez parce que c'est ça il dit et monde qu'a bon là il relève et bah l'addition et quatre opérations quoi comme plus simplifier comme ça quatre opérations donc et les très très probablement veut dire que monde qui a pensé bio peut peut-être qu'a des communion sous tête douette parce que avait addition sous tête douette mais probablement il y a trois l'autre pas connu il y a systématiquement par contre fait soustraction par contre fait division sont l'autre tête chargée sont rigoureuses vous comprenez donc c'est une belle histoire qu'on gagne un moment là donc même si que on gagne un certain l'école qui fait un certain travail formation professeur etc et mais il était très probable que en grande majorité dans le monde qui exerce question enseignant et qui pas gagne base pour compte paio qui était passé dans de l'école bolette avec des formations très très douteuses, boiteuses, etc. Et finalement, regardant bas, regardant et puis au fait d'un pays, donc et plus facile tout pour dire que l'école qui dit même beaucoup de parle, pas de fond bon troisième, Isaïe. Moi, j'ai rencontré avec un petit jeune homme à Boïcite et qui dit comme ça que j'ai expliqué mon phénomène. J'ai expliqué, monsieur était dans une zone grand avenue, dans une zone d'ailleurs. J'avais expliqué que son blague qui est très significatif par rapport à ça, Nabdia. J'avais expliqué que le gars d'en haut, le gars d'en bas, je gagne un petit football, il fait des affaires. Et puis, on est un petit jeune qui a pleuvé dans un milieu très difficile. Et je vais expliquer toute situation difficile, même quand il imaginait reste là. Mais au moins, je dis que le gars d'en haut, le gars d'en bas, il n'a pas fait rien. Et puis, il commençait à bailler le son. J'ai bas leçon mathématique, mais j'ai qui leçon, je dis leçon mathématique, et je dis, il n'y a pas de mal, mathématique, ben, ça, je dis, je suis ok, d'accord. Monsieur dit que, et moi, je commence à passer, je dis, on est très pauvre, on est vieux, je dis, bon, mon cher, et, il y a des gens qui ont été, moi, mon blague, le film, j'ai appris, il y a même pas ce gars-là, son blague, je dis, mon cher, mon blague, il est, les mal composés, l'a fait examen 9e année fondamentale, examen officiel, il a fait 9e année fondamentale. Je dis, l'a arrivé dans la salle d'examen 9e année fondamentale, qui m'a dit dans la salle d'examen, hein? C'est deux, trois éléments que l'été qu'on a fait leçon pour vous, et qu'on a baillé leçon mathématique, et puis il dit dans la salle d'examen. C'est comme vous allez vous dire. Mais donc, techniquement, ça ne veut dire, mais c'est que l'IPAT est contenté seulement, il prend Simon en bas âge. Mais même, qui dans la même salle, classe avec lui, qui dans la même classe avec lui, qui dans l'autre école peut-être, mais monsieur, improviser comme professeur pour négio, j'ai un petit bout de cahier, le film, j'ai fait des histoires. Donc, son boy qui a mené quelque aveugle. Et puis, finalement, négio, quand il est bichu, là, bichu, mettez, doit-il sous bouche la bouche, négio, pas parler, parce que vous comprenez, négio a dégagé, voilà. Donc, c'est ça, bonne idée, de qui ça. Qu'on gagne en face. Et en passant, et ça t'est arrivé que qu'on ait quitté qu'a fait ça. Et en passant, l'homme fait un check sur mathématiques, monsieur. Et c'est à peine si de commencer et pousser et en bas, sur en bas, est très, très, très, très faible, qui très certainement pas qu'à correspondre avec des bails. Même sixième année fondamentale, même, ouais, ça monsieur Kabaye. Donc, on s'y contrôle très rapide, déjà, bon, ça, on va besoin comme si rentrer dans une bonne histoire, poser monsieur toutes quelques questions, c'est bien imaginable. Donc, et l'idée assez saliée, donc, et monsieur lui-même, monsieur pas employé, non, l'école, mais, les papes, en pile temps, non, soit chercher pour tomber sur deux joies, mais qui employé dans l'école, qui c'est presque le même côté, monsieur hier, c'est là où t'es. Donc, tu as une leçon particulière. Donc, c'est cela où il est. Donc, il y a des situations très compliquées comme ça qui ont développé. Donc, on est capable de comprendre que l'élément où même on parlait à professeur, à regarder les filles qui disent que l'élève pas qu'on lit. Très certainement, en condition comme ça, l'élève pas qu'on lit. Alors, en passant, il faut que nous disions que question de pas qu'on lit, question de pas qu'on fait si mathématiques plus basse, etc., il n'y a pas seulement ces domaines à Haïti. Bon forme de tendance qui a monté et à travers le monde. Et maintenant, gros pays qui ont plus de ressources ici aux États-Unis, c'est le plus gros problème qui gagne. Et c'est, enfin, on ne peut pas compter quand c'est des rapports qui sortent. Et c'est presque tout État d'ailleurs qui a posé des rapports devant la scène pour montrer qu'après un certain nombre d'années, et si nous n'avons pas qu'à lire à niveau 3e année, 4e année, type de bail comme ça, mathématiques là lui-même, bon, c'est presque y a la peine, ouais. Vous attendez comment que chiffre extrêmement faible, et chaque année tout, il y a un bon projet de réforme éducative à droite à gauche en même temps, et puis vous avez l'impression que, et puis tu n'as pas dit à faire réforme, parce que chaque fois que vous dites à faire réforme, bah, la ligne 4 fois pile. Et même le cœur a essayé de biaiser chiffre, pour faire chiffre, anti-chantant, biaiser chiffre, pour avoir l'impression que le bon bagage qui a été fait. Donc, en gros, son crise qui est plus globale que Haïti, mais c'est sous qu'Haïti a lié, peut-être qu'Haïti a encore 4 fois plus grande, mais l'autre tout, il y a une forme de problème par eux, il n'y a pas nécessairement de l'éthique, le problème, il y a une même origine, il y a une même sous-tout, parce que, problème qui posait pas bon ici, là, il doit sortir dans l'autre forme de situation, et comparativement avec Haïti, à côté que, véritablement, pas gagné mondial, véritablement, pas gagné ressources, véritablement, pas gagné logistique, etc., etc. Donc, c'est ça. Mais quand même, donc, c'est pour me dire que ça va étonner, et son, dis-moi là, que mon professeur est censé expliquer, et probablement, en pile, professeur, t'as qu'à expliquer même, histoire ça. De toute façon, il aurait essayé de dire qu'il a fait un sort d'alignement, la question est livio manuel scolaire, et dans le programme formation enseignant, et puis naturellement tout, puisque le problème n'a été posé par rapport avec évaluation, donc façon, méthode pour évaluer le travail élève, il y a conseil de réforme là-dedans, tout, pour passer là-dedans. Donc, ça veut dire que ensemble de problèmes qui étaient identifiés dans le diagnostic là, vous capable de voir que y a une forme de consistance dans le rapport, tout au moins ce que y a dit qu'il n'y a pas laissé dans les aires. Donc, c'est à réformer manuel scolaire et passer mais dans le programme de formation enseignant. Donc, vous avez espérer, ça vous l'avez dit, et manuel scolaire, nouveau manuel scolaire, ou bien notion qui en bas avant manuel scolaire, ces notions, ça va servir pendant une période de formation professeur. Donc, ce qui va faire que formateur lui-même, il est plus ou moins capable de délivrer par rapport avec notion qui en dans matériel scolaire. Et puis, éventuellement, et façon pour évaluer le travail, et lui-même tout, la poser tout, un problème qui avait ces West Sudan problem, il y a un mécanisme, une méthode pour vraiment capable de dire qui ça monde n'en connaît après que le film prend bail ça. Mais de toute façon, je t'ai dit que c'est West Sudan font bail tout qui basé sur la compétence. Il y a l'autre côté, dans l'autre mécanisme, bagaille qui ont publié, ils ont dit qu'ils ont rentré dans des bagailles et constructivistes. Et donc, c'est-à-dire, et c'est un processus, m'espérer que c'est ça que je veux dire, et construction connaissance là, a fait à partir de l'évolution, travail qu'a fait, mais typiquement dans Baïsaïo, où on va mettre en sorte de l'idée qu'il est apprenant à participer à un processus. Et non seulement apprentissage, mais produit connaissance tout entre eux-mêmes, par rapport avec le niveau qui a pensé. Donc, il n'y a pas être à PCW si vous avez des formes de bail comme ça, et qui ont intégré en de façon apprentissage l'école a fait en d'un pays. Bon, bien sûr, tout bas de loi dire à partir de ça que vous dites sous bout de papier. Et, le retard des sons souterrains, on va regarder, probablement, on va venir pile faux, pas qu'à faire. 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Donc, madame, nous sortir avec une impression que toute bagaille qu'a fait dans le pays, toute l'école qu'a fait dans le pays, ils ont fait totalement tête en bas. Mais, très probablement, la majorité, c'est dans le contexte et approche plus ou moins critique qu'on a fait là, que Yoshida.
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1: 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Il y a un département. Il n'y a pas une parole qui a dit dans le département par rapport à des formes de rôle comme ça. Mais réforme que il y a plus à faire bruit autour de l'IA, et c'est réforme 10 ans, réforme et un décennie. Il n'y a pas avec des formes de prétention, ça, yo. Parce que, en fait, il n'y a pas avec des plus chita sous base, yo. Sous, bah, préscolaire, et puis, deux premiers cycles. C'est ambition, ça, que vous gagnez. Donc, le système éducatif, là, il probablement continue à fonctionner selon forme de routine que vous gagnez. Il y a un département pour faire l'école professionnelle, donc il y a de l'école professionnelle, beaucoup plus privée, il y a un public, tout. Donc, il y a probablement continué à faire ça, il y a qu'on fait, et il y a pas annoncé officiellement, nous pas qu'on aime tout au moins, il y a pas annoncé qu'il y a créé de l'école professionnelle en plus, donc, pas grand pile mouvement dans ce sens-là. Donc, il paraît que c'est plus ça qui est routine, là, qui toujours continuer toujours comme fait. Donc, pas de nouveauté. Donc, et c'est à peu près ça. Mais qu'on y est là, tout problème, il y a une forme de complication qui est posée pour nous. Et par exemple, comme Dieu, il dit que il peut faire toute l'histoire et puis intégrer culture haïtienne, langue haïtienne, et puis faire l'école qui respecte les normes 21e siècle, ben, so, etc. Un monde ça ouvre les normes 21e siècle à tout bon fait, mais ok d'accord, sans parole, dans le 21e siècle. Donc, est-ce que l'homme 21e siècle avait dit
0: bon, l'intelligence artificielle,
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1: Non, mais exactement ça. Non, mais c'est exactement ça, à niveau technologique. Bon, on côté qu'on gagne 75% de l'école va gagner l'électricité. Son blague. Et on va même quand même dire qu'on limite. Bah, on parle de la fin 21e siècle, sans blague. Mais quand même, c'est lui-même qui est au bail. Donc, on met presque sur un bail comme ça qu'a fait tout. Donc, même si tu es un bail comme ça qui t'a fait tout, le problème que tu as bien proposé, qu'on y a nous-mêmes, on a regardé qui ça a dit, qu'on a fait. Et puis, peut-être plus devant, on a regardé nous-mêmes qui ça a fait. Mais quand on a regardé là tout, on a déjà tout anticipé que, et au-delà de ça, on a fait une autre forme de grand problème qui posait pour nous, et qui c'est peut-être c'est pas pour nous seulement, le posait pour plusieurs pays sous-développés autour dans un certain sens, mais dans certains cas, tout, même dans pays développés, il y a tout problème qui a posé. C'est qui ça a vrai pour faire avec l'école? C'est ça vrai pour faire avec l'homme. Parce que problème non, même dans le monde qui a fait plaidoyer pour l'école, bah, c'est faut mettre l'école dans le pays, tout le monde dans l'école, donc tout le monde a prédit. Mais problème qui vive, c'est que sous garder, même là que il y a un pile d'insatisfaction par rapport avec ça qui vive établi, il y a un volume assez considérable quand même. De monde qui sortent d'un système éducatif là, et de jeunes qui sortent d'un système éducatif, yo, même qui vivaient dans le système universitaire, etc. Mais, loguer moun sa yo, intégrer moun sa yo, l'on bagaille quelconque dans le pays, c'était très très difficile, il était très problématique. En d'autres termes, et plus fort moun qui a étudié dans le pays, yo, par contre, yo même, il y a un bon bagage, il y a un jeune dans le pays. Il y a un découragé. Il y a fini avec la phase côté que il était pensé que tu appelles l'école et puis l'école t'a permis que tu as un emploi, tu vives, etc. La phase, ça nous passe longtemps. Quand il y a plus fort monde qui a étudié dans le pays, soit en forme, soit en l'autre, il y a un qui a étudié parce qu'il y a un travail vraiment, soit faire l'école. Il y a un qui a étudié pour les partis, pour être capable de continuer parce que c'est les partis. Il y a quand même un bagage pour faire avec affaire ça. Vous pensez, il y a quand même un bagage pour faire avec l'affaire. Vous apprenez, non? Mais à l'intérieur, son marché de travail qui est extrêmement pauvre, qui trouve avec un taux de chômage extrêmement haut et qui n'a pas une pile dynamique et d'innovation qui est capable de permettre de gagner une base de possibilités, opportunités qui sont possibles, que le monde a contemplé. Pas gagner en termes dynamiques tout pour permettre de nouveaux mondes et faire des installations de bagailles qui paraissent qui sont créateurs et qui sont fini par créer travail tout. Et pas gagner du tout dans le domaine de ça. Donc, on y a la problème de poser de manière très sérieuse pour nous. L'école pour qui ça? L'école pour qui ça? Ça dit que, et je pense que Pifo Haïtien a posé problème ça, ou bien encore, Pifo Haïtien a suffisamment aliéné, et pour tout simplement dire que, faut que l'école, faut tout le monde à l'école, faut que l'école, faut tout le monde à l'école, comme si c'était une formule, l'on a dit, faut que l'école, tout le monde à l'école, et si tout problème est posé, tout problème est résolu. Vous comprenez? Donc, c'est une question qui est véritablement posée, poser sérieusement. Qui ont besoin de faire avec l'école là? Parce que, avant tout, ils représentent un investissement assez important dans les ressources sociétaires. Donc, si la société a déterminé le faire de l'école, il faut que la société a connecté qui ça peut faire avec l'école. Et de manière plus systématique, les gens qui sortent dans le processus de l'école, qui sont à faire avec eux. Qui sont bien pour faire avec eux.
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1: 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Je ne vous dis pas, il y a quelques jours, il n'y a rien sorti, comme si tu as dit que, mais ça ne peut pas le faire dans l'année, etc. Donc, est-ce qu'il y a essayé de comptabiliser le budget national, là, etc. En d'autres termes, est-ce qu'il y a canalisé dans la direction du ministère des Finances, et puis il a pris le coffre-fort, et puis il a redistribué, et il n'y a pas. Pas autant d'informations qui dit que vous faites ça. Donc, généralement, l'on va dans l'information qui dit que vous faites ça. Ce qui passe, c'est que tout le monde était et tout bas, les filles, il y a géré, il y a pour moyen par en bas. 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Mais de toute façon, vraiment, puis le bas est tout souterrain. Et puis, tu as montré que il a construit l'école. C'est quelques petits côtés que tu as dit, bon, lycée qu'a fait là, de là, comme ça, il y a 2, 3, 4, comme ça, mais la grand pile. Et où il y a des situations très compliquées, côté professeur, l'école, après les semaines passées, on a mentionné ça, les syndicats, après les, bon professeur qui n'a pas touché, bonne régularisation qui n'a pas fait dans le statut, t'as fait que ils ont enregistré comme professeur titulaire et puis ils ont mis un chèque au cap net. 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Donc et peut-être les prochaines étapes là justement sont aussi soulevées, hein, ils ont cap fait bon, mais vous remarquez que du coup réforme qu'ils ont dit à faire, ils ont même aussi été dans la gare, c'est pour petite classe en bas réforme n'a fait. Donc on y a ça, t'as voulu dire que ils vont l'autre 10 ans encore. Il y aura l'autre réforme de 10 ans encore pour classe dans le temps. Après ça, il y a l'autre 10 ans de réforme encore pour arriver jusqu'à la 9e année fondamentale. Après ça, il y a l'autre 10 ans encore parce que c'est sous base des cadres de bien fonctionner. Et puis, pour reprendre peut-être NS1 à NS4, s'il y a plus grand. Et puis après ça, il y a... Donc, dans l'intervalle, il y a monté sous 50 ans. Donc, on va juste un peu. Et le 21e siècle n'a pas fini sans que nous n'avons pas un dernier résultat.
0: 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Vous êtes branché, Haïti Focus a suivi immédiatement avec l'association Femmes Haïtiennes dans Boston. Stay tuned for Haiti Focus with the Association of Haitian Women in Boston. À dimanche prochain, passons une bonne semaine.
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Non, moi, c'est Caroline Désiré qui pour des émissions Association Femmes Haïtiennes en Boston pour vous chaque troisième dimanche dans le mois. Aujourd'hui, dimanche 16 août 2026, nous avons commencé l'émission avec rubrique Finances personnelles à Kendall Pierre-Elus. Tout de suite après, nous avons attendu des nouvelles pays d'Haïti avec La Fontaine aux Villes. Ensuite, nous avons gagné la santé avec Mademoiselle Alexandra René. Après, nous avons gagné Annos Communauté. Ensuite, n'a bouclé l'émission avec un dialogue spécial avec David Polika, qui est directeur exécutif association qui relève français dans l'État Minnesota.

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1: Dernier mot, c'est Caroline, merci, merci parce que tu es fait venir. Et je voulais dire tout le monde, nous c'est un seul peuple et c'est une qui peut aider l'autre. Et nous pas gain différence entre nous en tant qu'Haïtiens. Donc, mettez tête ensemble pour nous supporter Haïtiens.
0: Merci. Nous du coup, merci David Polika et n'a pas très prochainement. Semaine prochaine.
1: OK, merci. Bye bye, Caroline.
0: C'est toujours un plaisir pour une petite émission Association Femmes Haïtiennes en Boston chaque troisième dimanche dans le mois pour vous. Nous disons gros merci à Kendall et Pierre-Élus, La Fontaine Orville, Alexandra René et puis tout David Policat. Nous disons tout le monde passe un bon dimanche, passe une bonne semaine. Non, moi c'est Caroline Désirée pour Association Femmes Haïtiennes en Boston.
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y a pas le vin. Et c'est pas tout. Il y a quelque chose qui m'a fâché dans ça.

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Vers 1h du matin, ma femme s'est réveillée et me dit: Burema, je ne peux pas dormir. 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Il faut que je parle à l'hôpital, ça ne va.